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1: L'Indre-et-Loire et le Loir-et-Cher en vigilance rouge, canicule selon Météo France aujourd'hui. Et un numéro infoservice a été mis en place, le 0800 06 66 66. Par ailleurs, en Loir-et-Cher, la préfecture a interdit l'alcool sur la voie publique. Des maraudes sont également organisées pour les personnes vulnérables. La police nationale d'Indre-et-Loire a démantelé un réseau de fraude à la TVA. Le système importait chaque mois des dizaines de voitures de luxe depuis l'Allemagne via des sociétés écrans et de faux documents. Et depuis mars 2022, plus de 15 millions d'euros de transactions. Le préjudice pour les finances publiques est estimé à 3 millions d'euros. 6 individus ont été interpellés la semaine dernière. 2 ont été mis en examen et écroués mercredi. 3 autres ont été placés sous contrôle judiciaire. Enfin, à Tours, samedi soir, 2 hommes ont été grièvement blessés à l'arme blanche après une bagarre rue du Commerce. L'un a reçu un coup au dos, l'autre au ventre. Ils ont été hospitalisés. Leur pronostic vital n'était pas engagé samedi soir. Une enquête a été ouverte.
0: La météo.
1: Et toujours soleil et chaleur pour aujourd'hui, avec des températures comprises entre 31 et 32 degrés dès ce matin. Dans l'après-midi, risque d'orage, 36 à 38 degrés pour les maxis.

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2: Et toujours soleil et chaleur pour aujourd'hui, avec des températures comprises entre 31 et 32 degrés dès ce matin. Dans l'après-midi, risque d'orage, 36 à 38 degrés pour les maxis.
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2: La 6e édition du Festival du Théâtre des Fées, en passant par la Loire, s'installe à Vezin-sur-Loire la semaine prochaine, du 25 juin au 2 juillet. Pendant une semaine, place au spectacle vivant en plein air. Direction la cour de la salle Charles de Rostin, les Douves d'Onzin ou encore le parc de loisirs pour profiter de contes, de musique et de création d'ateliers scolaires. On écoute le directeur artistique Samuel Tazinage.
3: Trois temps forts dans ce moment, les contes à la roulotte pour petits et grands, pour trois soirée exceptionnelle. Henriette et Rosette, concert Amour et charcuterie, le lundi 29 juin. Et le mercredi 1er juillet, un parcours enchanteur au Douves d'Onzin, avec un florilège d'artistes qui vous présenteront des surprises théâtrales et musicales.
2: Et cette année, une nouveauté à ne pas manquer, un atelier chant choral ouvert à tous, le dimanche 28 juin dès 14h. Et le bonus, c'est que vous montez sur scène le soir même pour l'ouverture officielle. Sur place, buvette et petite restauration dès 19h. Et côté tarif, entre 8 et 12 euros, et même au chapeau pour certains spectacles.
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1: À partir de ce jeudi et jusqu'au 2 juillet, le Festival du Théâtre des Fées revient à Vezin-sur-Loire pour une 6e édition. Et pendant une semaine, les espaces en plein air, cours, parcs et douves accueillent contes, théâtre et musique sous le ciel ligérien. Et parmi les temps forts, un atelier de chant choral ouvert à tous le 28 juin avec une restitution le soir même lors de l'ouverture officielle. Tarifs accessibles, buvettes sur place. Cet été, le cinéma Le Balzac à Château-Renaud vous propose un voyage original avec la 2e édition du Tour du Monde. Une programmation qui met à l'honneur des pays rarement visibles au cinéma, comme la Macédoine, le Mexique, le Tchad, la Slovénie ou encore le Liban. Chaque projection prévue en soirée sera accompagnée d'animations conviviales. Notez que le coup d'envoi le 7 juillet, ça sera avec le garçon qui faisait danser les collines. D'autres temps forts suivront, notamment des danses et percussions africaines, le 21 juillet.
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3: L'Indre-et-Loire et le Loir-et-Cher en vigilance rouge, canicule selon Météo France aujourd'hui. Et un numéro infoservice a été mis en place, le 0800 06 66 66. Par ailleurs, en Loir-et-Cher, la préfecture a interdit l'alcool sur la voie publique. Des maraudes sont également organisées pour les personnes vulnérables. La police nationale d'Indre-et-Loire a démantelé un réseau de fraude à la TVA. Le système importait chaque mois des dizaines de voitures de luxe depuis l'Allemagne via des sociétés écrans et de faux documents. Et depuis mars 2022, plus de 15 millions d'euros de transactions. Le préjudice pour les finances publiques est estimé à 3 millions d'euros. 6 individus ont été interpellés la semaine dernière. 2 ont été mis en examen et écroués mercredi. 3 autres ont été placés sous contrôle judiciaire. Enfin, à Tours, samedi soir, 2 hommes ont été grièvement blessés à l'arme blanche après une bagarre rue du Commerce. L'un a reçu un coup au dos, l'autre au ventre. Ils ont été hospitalisés. Leur pronostic vital n'était pas engagé samedi soir. Une enquête a été ouverte.
1: La météo.
3: Et toujours soleil et chaleur pour aujourd'hui, avec des températures comprises entre 31 et 32 degrés dès ce matin. Dans l'après-midi, risque d'orage, 36 à 38 degrés pour les maxis.
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1: Bonjour à tous et bienvenue, nous sommes le 22 juin aujourd'hui, voici votre horoscope du jour. On commence comme d'habitude avec les béliers, ne cherchez pas à tout savoir, à tout comprendre et à tout gérer, cela vous fait perdre un temps précieux.
2: Taureau, vous vous compliquez parfois la vie pour des choses qui ne sont pas aussi graves.
3: Gémeaux, si vous êtes en couple, ne gâchez pas tout pour une aventure sans importance.
4: Cancer, vous êtes d'humeur séductrice, alors attention à ne pas en faire trop.
5: Lion, bonne humeur, complicité et joie de vivre seront au rendez-vous.
6: Amis vierges, c'est une journée magnifique pour l'amour et les projets de vie à deux.
7: Balance, la douceur domine votre journée et vous permet d'exprimer facilement vos sentiments.
8: Scorpion, prenez votre temps avant de prendre une décision importante.
9: Sagittaire, votre performance au travail est exceptionnelle, vous êtes une véritable machine.
10: Capricorne, faites attention à ce que vous dites, vous pourriez blesser quelqu'un sans le vouloir.
11: Verseau, vous êtes en pleine forme et bien décidé à profiter de chaque instant.
12: Enfin Poisson, votre charme agit et vous bénéficiez d'un climat très agréable avec les autres.
1: Excellente journée.
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2: Et toujours soleil et chaleur pour aujourd'hui, avec des températures comprises entre 31 et 32 degrés dès ce matin. Dans l'après-midi, risque d'orage, 36 à 38 degrés pour les maxis.
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2: La 6e édition du Festival du Théâtre des Fées, en passant par la Loire, s'installe à Vezin-sur-Loire la semaine prochaine, du 25 juin au 2 juillet. Pendant une semaine, place au spectacle vivant en plein air. Direction la cour de la salle Charles de Rostin, les Douves d'Onzin ou encore le parc de loisirs pour profiter de contes, de musique et de création d'ateliers scolaires. On écoute le directeur artistique Samuel Tazinage.
3: Trois temps forts dans ce moment, les contes à la roulotte pour petits et grands, pour trois soirée exceptionnelle, Henriette et Rosette, concert Amour et charcuterie, le lundi 29 juin, et le mercredi 1er juillet, un parcours enchanteur au Douves d'Onzin, avec un florilège d'artistes qui vous présenteront des surprises théâtrales et musicales.
2: Et cette année, une nouveauté à ne pas manquer, un atelier chant choral ouvert à tous, le dimanche 28 juin dès 14h, et le bonus, c'est que vous montez sur scène le soir même pour l'ouverture officielle, sur place, buvette et petite restauration dès 19h, et côté tarif, entre 8 et 12 euros et même au chapeau pour certains spectacles.
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1: À partir de ce jeudi et jusqu'au 2 juillet, le Festival du Théâtre des Fées revient à Vezin-sur-Loire pour une 6e édition. Et pendant une semaine, les espaces en plein air, cours, parcs et douves accueillent contes, théâtre et musique sous le ciel ligérien. Et parmi les temps forts, un atelier de chant choral ouvert à tous le 28 juin avec une restitution le soir même lors de l'ouverture officielle. Tarifs accessibles, buvettes sur place. Cet été, le cinéma Le Balzac à Château-Renaud vous propose un voyage original avec la 2e édition du Tour du Monde. Une programmation qui met à l'honneur des pays rarement visibles au cinéma, comme la Macédoine, le Mexique, le Tchad, la Slovénie ou encore le Liban. Chaque projection prévue en soirée sera accompagnée d'animations conviviales. Notez que le coup d'envoi le 7 juillet, ça sera avec le garçon qui faisait danser les collines. D'autres temps forts suivront, notamment des danses et percussions africaines, le 21 juillet.
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0: Rafale de tube ? Eh ben ça va commencer avec Bébé Rexha. Hein. New Religion, c'est juste après la météo et l'info. Fréquence 3, bonjour.
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4: Un temps caniculaire avec une vigilance rouge en Indre-et-Loire et dans le Loir-et-Cher. Cet après-midi, les températures vont être entre 38 et 40 degrés, donc prudence. Depuis hier midi, l'Indre-et-Loire et le Loir-et-Cher sont en vigilance rouge canicule. C'est du jamais vu. 35 départements en rouge simultanément dans toute la France. Et les consignes sont strictes. Il faut rester au frais. Hydratez-vous, donnez des nouvelles aux personnes isolées. Et en cas de malaise ou de coup de chaleur, appelez le 15. Le numéro Canicule Info Service est disponible de 9h à 19h. 0800 06 66 66 et c'est gratuit. Et des mesures concrètes ont été prises hier. Dans le Loir-et-Cher, la préfecture a interdit la consommation d'alcool sur la voie publique. Les maraudes pour personnes vulnérables ont été organisées sur tout le territoire. La fête de la musique a été chamboulée par la chaleur. À Roubaix-Montrantin, elle a été annulée. À Blois et à Vendôme, elle a eu lieu, mais avec des concerts décalés en soirée. Et les monuments du département de l'Indre-et-Loire ont fermé leurs portes hier. Parmi eux, la forteresse de Loches, celle de Chinon, la maison de Balzac à Saché ou encore l'hôtel Gouin à Tours. La mesure concernait hier après-midi uniquement. Les écoles aussi s'adaptent à Tours, Loches, Amboise, Neuilly-Pompières et Savonnières. Les classes sont fermées aujourd'hui et demain en fin de matinée. Un accueil minimum sera assuré pour les familles qui ne peuvent pas garder leurs enfants. La chaleur a aussi multiplié les incendies ce week-end dans le Loir-et-Cher. Entre samedi soir et dimanche, les pompiers sont intervenus à plusieurs reprises. Un feu sur un tableau électrique au super-rue de Mondoubleau, un feu d'herbe sèche à Thésée, des départs de feu à Blois et à la chaussée Saint-Victor et un incendie à Pont-le-Voix qui menaçait un champ de blé voisin. Tous ont été maîtrisés. Les pompiers du Loir-et-Cher avaient justement tenu leur congrès départemental samedi à Vezin. Le message était clair, l'été qui s'annonce sera exigeant. Les feux de forêt sont désormais un risque réel dans le département. Les responsables rappellent que la plupart partent d'une activité humaine, barbecue, tracteur ou encore étincelle. Le débroussaillage est maintenant une obligation légale dans le Loir-et-Cher.
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4: Alerte vigilance rouge pour aujourd'hui avec des températures comprises entre 31 et 32 degrés dès ce matin. 31 degrés à Neuilly-Pompières, à Autrèche et à Morant. 32 degrés à Château-Renaud et Amboise. Dans l'après-midi, risque d'orage. 36 à 38 degrés pour les maxis.
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1: Et toujours soleil et chaleur pour aujourd'hui, avec des températures comprises entre 31 et 32 degrés dès ce matin. Dans l'après-midi, risque d'orage, 36 à 38 degrés pour les maxis.
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0: Dennis Edwards pour vous sur Fréquence 3, la radio locale.
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0: Et avec Miley Cyrus, Dream as One qui arrive avec également votre horoscope dans un instant. Lundi 22 juin, aujourd'hui, Alban, Alban et Thomas, c'est votre fête au cœur de la journée nationale de réflexion sur le don d'organes et la greffe. Il y a l'anniversaire de l'animatrice et journaliste Wendy Bouchard, 46 ans. Véronica Loubry, 58 ans. Anniversaire de Jimmy Somerville, 65 ans. De Meryl Streep, 77 ans. De Nicolas Sirkis, hein, d'Indochine, 67 ans. Dan Brown, 62 ans. Emmanuel Seigné, 60 ans. La Roche Valmont, ah, le look coco, 77 ans. Gilles Jacob, 96 ans. Et Cyndi Lauper, 73 ans. Time after time. Vous écoutez Fréquence 3, les amis. Voici Miley Cyrus.

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2: Bonjour à tous et bienvenue, nous sommes le 22 juin aujourd'hui, voici votre horoscope du jour. On commence comme d'habitude avec les béliers, ne cherchez pas à tout savoir, à tout comprendre et à tout gérer, cela vous fait perdre un temps précieux. Taureau, vous vous compliquez parfois la vie pour des choses qui ne sont pas aussi graves. Gémeaux, si vous êtes en couple, ne gâchez pas tout pour une aventure sans importance. Cancer, vous êtes d'humeur séductrice, alors attention à ne pas en faire trop. Lion, bonne humeur, complicité et joie de vivre seront au rendez-vous. Amis vierges, c'est une journée magnifique pour l'amour et les projets de vie à deux. Balance, la douceur domine votre journée et vous permet d'exprimer facilement vos sentiments. Scorpion, prenez votre temps avant de prendre une décision importante. Sagittaire, votre performance au travail est exceptionnelle, vous êtes une véritable machine. Capricorne, faites attention à ce que vous dites, vous pourriez blesser quelqu'un sans le vouloir. Verseau, vous êtes en pleine forme et bien décidé à profiter de chaque instant. Enfin Poisson, votre charme agit et vous bénéficiez d'un climat très agréable avec les autres. Excellente journée.
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0: Roger Glover est sur Fréquence 3, la radio locale. Bougez pas, dans un instant, on va poursuivre avec notamment Naïka, One Track Mind. Ce sera juste après les bons plans de Marine, la météo et l'info.
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2: L'Indre-et-Loire et le Loir-et-Cher en vigilance rouge, canicule selon Météo France aujourd'hui. Et un numéro infoservice a été mis en place, le 0800 06 66 66. Par ailleurs, en Loir-et-Cher, la préfecture a interdit l'alcool sur la voie publique. Des maraudes sont également organisées pour les personnes vulnérables. La police nationale d'Indre-et-Loire a démantelé un réseau de fraude à la TVA. Le système importait chaque mois des dizaines de voitures de luxe depuis l'Allemagne via des sociétés écrans et de faux documents. Et depuis mars 2022, plus de 15 millions d'euros de transactions. Le préjudice pour les finances publiques est estimé à 3 millions d'euros. 6 individus ont été interpellés la semaine dernière. 2 ont été mis en examen et écroués mercredi. 3 autres ont été placés sous contrôle judiciaire. Enfin, à Tours, samedi soir, 2 hommes ont été grièvement blessés à l'arme blanche. Après une bagarre rue du Commerce, l'un a reçu un coup au dos, l'autre au ventre. Ils ont été hospitalisés. Leur pronostic vital n'était pas engagé samedi soir. Une enquête a été ouverte.
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2: Alerte vigilance rouge pour aujourd'hui avec des températures comprises entre 31 et 32 degrés dès ce matin. 31 degrés à Neuilly-Pompierre, à Autrèche et à Mourant. 32 degrés à Château-Renaud et Amboise. Dans l'après-midi, risque d'orage. 36 à 38 degrés pour les maxis.
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2: La 6e édition du Festival du Théâtre des Fées, en passant par la Loire, s'installe à Vezin-sur-Loire la semaine prochaine, du 25 juin au 2 juillet. Pendant une semaine, place au spectacle vivant en plein air. Direction la cour de la salle Charles de Rostin, les Douves d'Onzin ou encore le parc de loisirs pour profiter de contes, de musique et de création d'ateliers scolaires. On écoute le directeur artistique Samuel Tazinage.
5: Trois temps forts dans ce moment, les contes à la roulotte pour petits et grands, pour trois soirée exceptionnelle. Henriette et Rosette, concert Amour et charcuterie, le lundi 29 juin et le mercredi 1er juillet un parcours enchanteur au Douves d'Onzin avec un florilège d'artistes qui vous présenteront des surprises théâtrales et musicales.
2: Et cette année, une nouveauté à ne pas manquer, un atelier chant choral ouvert à tous le dimanche 28 juin dès 14h. Et le bonus, c'est que vous montez sur scène le soir même pour l'ouverture officielle. Sur place, buvette et petite restauration dès 19h. Et côté tarif, entre 8 et 12 euros et même au chapeau pour certains spectacles.
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2: Et toujours soleil et chaleur pour aujourd'hui, avec des températures comprises entre 31 et 32 degrés dès ce matin. Dans l'après-midi, risque d'orage, 36 à 38 degrés pour les maxis.
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0: 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Ça fait plaisir, Avril Delmar, j'aime bien moi. Dans un instant, il y a Trio qui arrive en mode France Télécom, ça va faire plaisir ça. Restez avec nous, je vais juste souhaiter une belle semaine à Yann qui commence une nouvelle aventure à Château-Renaud. Salut et bon courage, déjà au taquet comme on dit. Trio arrive donc juste après l'agenda Fréquence 3.
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3: À partir de ce jeudi et jusqu'au 2 juillet, le Festival du Théâtre des Fées revient à Vezin-sur-Loire pour une 6e édition. Et pendant une semaine, les espaces en plein air, cours, parcs et douves accueillent contes, théâtre et musique sous le ciel ligérien. Et parmi les temps forts, un atelier de chant choral ouvert à tous le 28 juin avec une restitution le soir même lors de l'ouverture officielle. Tarifs accessibles, buvette sur place. Cet été, le cinéma Le Balzac à Château-Renaud vous propose un voyage original avec la 2e édition du Tour du Monde. Une programmation qui met à l'honneur des pays rarement visibles au cinéma, comme la Macédoine, le Mexique, le Tchad, la Slovénie ou encore le Liban. Chaque projection prévue en soirée sera accompagnée d'animations conviviales. Notez que le coup d'envoi le 7 juillet, ça sera avec le garçon qui faisait danser les collines. D'autres temps forts suivront, notamment des danses et percussions africaines, le 21 juillet.
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4: Merci.

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1: Une rafale de tubes qui arrive avec Pink Panther et Sarah Larsson juste après la météo et l'info Fréquence 3 de 7h.
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3: Un temps caniculaire avec une vigilance rouge en Indre-et-Loire et dans le Loir-et-Cher. Cet après-midi, les températures vont être entre 38 et 40 degrés, donc prudence. Depuis hier midi, l'Indre-et-Loire et le Loir-et-Cher sont en vigilance rouge canicule. C'est du jamais vu. 35 départements en rouge simultanément dans toute la France. Et les consignes sont strictes. Il faut rester au frais. Hydratez-vous, donnez des nouvelles aux personnes isolées. Et en cas de malaise ou de coup de chaleur, appelez le 15. Le numéro à Canicule Info Service est disponible de 9h à 19h. 0800 06 66 66 et c'est gratuit. Et des mesures concrètes ont été prises hier. Dans le Loir-et-Cher, la préfecture a interdit la consommation d'alcool sur la voie publique. Les maraudes pour personnes vulnérables ont été organisées sur tout le territoire. La fête de la musique a été chamboulée par la chaleur. À Romorantin, elle a été annulée. À Blois et à Vendôme, elle a eu lieu, mais avec des concerts décalés en soirée. Et les monuments du département de l'Indre-et-Loire ont fermé leurs portes hier. Parmi eux, la forteresse de Loches, celle de Chinon, la maison de Balzac à Saché ou encore l'hôtel Gouin à Tours. La mesure concernait hier après-midi uniquement. Les écoles aussi s'adaptent à Tours, Loches, Amboise, Neuilly-Pompière et Savonnières. Les classes sont fermées aujourd'hui et demain en fin de matinée. Un accueil minimum sera assuré pour les familles qui ne peuvent pas garder leurs enfants. La chaleur a aussi multiplié les incendies ce week-end dans le Loir-et-Cher. Entre samedi soir et dimanche, les pompiers sont intervenus à plusieurs reprises. Un feu sur un tableau électrique au super-U de Mont-Doubleau, un feu d'herbe sèche à Thézé, des départs de feu à Blois et à la chaussée Saint-Victor et un incendie à Pont-le-Voix qui menaçait un champ de blé voisin. Tous ont été maîtrisés. Les pompiers du Loir-et-Cher avaient justement tenu leur congrès départemental samedi à Vezin. Le message était clair, l'été qui s'annonce sera exigeant. Les feux de forêt sont désormais un risque réel dans le département. Les responsables rappellent que la plupart partent d'une activité humaine, barbecue, tracteur ou encore étincelle. Le débroussaillage est maintenant une obligation légale dans le Loir-et-Cher.
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3: Alerte vigilance rouge pour aujourd'hui avec des températures comprises entre 31 et 32 degrés dès ce matin. 31 degrés à Neuilly-Pompière, à Autrèche et à Mauran. 32 degrés à Château-Renaud et Amboise. Dans l'après-midi, risque d'orage. 36 à 38 degrés pour les maxis.
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0: Fréquence 3, la radio locale, vous venez de découvrir Sharam Jay.
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0: Avec Célestal. Dans un instant, Kylie Minogue arrive. Le plateau télé, ce soir sur TF1 Camping 2. France 2 Meurtre au paradis. France 3 La chance de ma vie avec François-Xavier de Maison et Virginie Efira. Canal Plus, La ville nous appartient. M6, Argentine, Autriche, c'est la Coupe du monde de football. Mais attention, juste après, je serais curieux de voir les audiences. C'est sûr, ils vont pas faire 14 millions comme la semaine dernière, mais il y a France Irak, les amis. Allez les bleus, allez les bleus. Oui, mais à 23h quoi. Ça va être dur, ça veut dire que t'en as jusqu'à 1h du matin. Non. Oh ouais, oh. Doucement, j'ai l'antenne le lendemain matin, moi. Je regarderai le résumé en me réveillant. Arte, le train sifflera 3 fois. W9, Coyote Girls et TMC, ne laissez pas bébé dans un coin. Rediff. The time of my life. Ce sera Dirty Dancing, les amis, à la suite. Avec notamment Kylie Minogue. Voici I Should Be So Lucky, fréquence 3, la radio locale.

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2: Et toujours soleil et chaleur pour aujourd'hui, avec des températures comprises entre 31 et 32 degrés dès ce matin. Dans l'après-midi, risque d'orage, 36 à 38 degrés pour les maxis.
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sur Fréquence 3 et Razur en mode oh l'amour. Alex Warren tout à l'heure, hein. Ça va arriver pour vous sur Fréquence 3 en mode Fever Dream. Bon, vous restez avec nous, on va poursuivre ensemble notamment avec ce chiffre à vous donner. Il y a une mère de famille qui vient de mettre au monde une troisième paire de jumeaux sans jamais avoir eu recours à une insémination artificielle, hein. C'est assez incroyable, une fois c'est spécial, deux fois c'est extraordinaire, mais là trois fois de suite, c'est à peine croyable, et c'est en Allemagne que ça s'est passé. Les gens de l'hôpital, ils n'en reviennent toujours pas. Hein. Troisième fois en trois ans, c'est assez incroyable. Hein. On leur dit félicitations, mais maintenant c'est plus un minibus, c'est un bus qu'il faut pour la famille. Là. Oh, incroyable, un point de vue musical, la troisième grossesse de jumeaux, c'est vraiment une rareté exceptionnelle. D'autant plus que le couple, ils n'ont jamais eu recours à la fécondation artificielle, je vous le disais. Hein. C'est un hasard. Et fou ça. La radio locale, on va continuer ensemble. Hein. Fréquence 3 avant l'horoscope, Alex Warren, voici pour vous Fever Dream. Bonjour, bon début de semaine, ça y est, c'est l'été.

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2: Bonjour à tous et bienvenue, nous sommes le 22 juin aujourd'hui, voici votre horoscope du jour. On commence comme d'habitude avec les béliers, ne cherchez pas à tout savoir, à tout comprendre et à tout gérer, cela vous fait perdre un temps précieux. Taureau, vous vous compliquez parfois la vie pour des choses qui ne sont pas aussi graves. Gémeaux, si vous êtes en couple, ne gâchez pas tout pour une aventure sans importance. Cancer, vous êtes d'humeur séductrice, alors attention à ne pas en faire trop. Lion, bonne humeur, complicité et joie de vivre seront au rendez-vous. Amis vierges, c'est une journée magnifique pour l'amour et les projets de vie à deux. Balance, la douceur domine votre journée et vous permet d'exprimer facilement vos sentiments. Scorpion, prenez votre temps avant de prendre une décision importante. Sagittaire, votre performance au travail est exceptionnelle, vous êtes une véritable machine. Capricorne, faites attention à ce que vous dites, vous pourriez blesser quelqu'un sans le vouloir. Verseau, vous êtes en pleine forme et bien décidé à profiter de chaque instant. Enfin Poisson, votre charme agit et vous bénéficiez d'un climat très agréable avec les autres. Excellente journée.
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0: La tigresse Tina Turner, the best. Fréquence 3, on va continuer la suite avec Tame Impala Dracula juste après les bons plans de Marine, la météo et les infos.
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2: L'Indre-et-Loire et le Loir-et-Cher en vigilance rouge, canicule selon Météo France aujourd'hui. Et un numéro infoservice a été mis en place, le 0800 06 66 66. Par ailleurs, en Loir-et-Cher, la préfecture a interdit l'alcool sur la voie publique. Des maraudes sont également organisées pour les personnes vulnérables. La police nationale d'Indre-et-Loire a démantelé un réseau de fraude à la TVA. Le système importait chaque mois des dizaines de voitures de luxe depuis l'Allemagne via des sociétés écrans et de faux documents. Et depuis mars 2022, plus de 15 millions d'euros de transactions. Le préjudice pour les finances publiques est estimé à 3 millions d'euros. 6 individus ont été interpellés la semaine dernière. 2 ont été mis en examen et écroués mercredi. 3 autres ont été placés sous contrôle judiciaire. Enfin, à Tours, samedi soir, 2 hommes ont été grièvement blessés à l'arme blanche. Après une bagarre rue du Commerce, l'un a reçu un coup au dos, l'autre au ventre. Ils ont été hospitalisés. Leur pronostic vital n'était pas engagé samedi soir. Une enquête a été ouverte.
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2: Alerte vigilance rouge pour aujourd'hui avec des températures comprises entre 31 et 32 degrés dès ce matin. 31 degrés à Neuilly-Pompierre, à Autrèche et à Mauran. 32 degrés à Château-Renaud et Amboise. Dans l'après-midi, risque d'orage. 36 à 38 degrés pour les maximes.
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2: La 6e édition du Festival du Théâtre des Fées, en passant par la Loire, s'installe à Vezin-sur-Loire la semaine prochaine, du 25 juin au 2 juillet. Pendant une semaine, place au spectacle vivant en plein air. Direction la cour de la salle Charles de Rostin, les Douves d'Onzin ou encore le parc de loisirs pour profiter de contes, de musique et de création d'ateliers scolaires. On écoute le directeur artistique Samuel Tazinage.
5: 3 temps forts dans ce moment, les contes à la roulotte pour petits et grands, pour 3 soirée exceptionnelle, Henriette et Rosette, concert Amour et charcuterie, le lundi 29 juin, et le mercredi 1er juillet, un parcours enchanteur au Douves d'Onzin, avec un florilège d'artistes qui vous présenteront des surprises théâtrales et musicales.
2: Et cette année, une nouveauté à ne pas manquer, un atelier chant choral ouvert à tous, le dimanche 28 juin dès 14h, et le bonus, c'est que vous montez sur scène le soir même pour l'ouverture officielle, sur place, buvette et petite restauration dès 19h, et côté tarif, entre 8 et 12 euros et même au chapeau pour certains spectacles.
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0: avec un groupe que j'aime beaucoup et qui va vous mettre une pêche pour toute la semaine, ça je vous le dis. Bob Sinclair est à suivre dans l'immédiat. 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
3: Et toujours soleil et chaleur pour aujourd'hui, avec des températures comprises entre 31 et 32 degrés dès ce matin. Dans l'après-midi, risque d'orage, 36 à 38 degrés pour les maxis.
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0: sur Fréquence 3, Bob Sinclair.
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0: On est en 85, ça a cartonné. Tiens, notamment au Royaume-Uni, c'est resté 3 semaines numéro 1. Et c'est le clip qui a marqué. Moi, je l'adore en noir et blanc. Ça met l'animation crayonnée et notamment prise réelle qui a nécessité 16 semaines de taf. Incroyable. Le titre qui avait pourtant floppé deux fois avant le clip révolutionnaire qui va le propulser au sommet des charts dans toute l'Europe. Et il s'agit de... Ah ah, merveilleux. Amusez-vous d'ailleurs, tu vas sur Snapchat, tu vas partout, tu peux avoir, tu tapes filtre ah ah et t'as le noir et blanc, tu peux faire pareil. Ah ah, voici Take On Me. C'est le numéro 1. Fréquence 3, la radio locale. Salut tout le monde.

0: Bienvenue sur Fréquence 3, il est tout pile 8h.
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0: Une rafale de tubes, il y a Puggy et puis il y a Shakira, Die Die, juste après la météo et l'info. 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
4: Un temps caniculaire avec une vigilance rouge en Indre-et-Loire et dans le Loir-et-Cher. Cet après-midi, les températures vont être entre 38 et 40 degrés, donc prudence. Depuis hier midi, l'Indre-et-Loire et le Loir-et-Cher sont en vigilance rouge canicule. C'est du jamais vu. 35 départements en rouge simultanément dans toute la France. Et les consignes sont strictes. Il faut rester au frais. Hydratez-vous, donnez des nouvelles aux personnes isolées. Et en cas de malaise ou de coup de chaleur, appelez le 15. Le numéro Canicule Info Service est disponible de 9h à 19h. 0800 06 66 66 et c'est gratuit. Et des mesures concrètes ont été prises hier. Dans le Loir-et-Cher, la préfecture a interdit la consommation d'alcool sur la voie publique. Les maraudes pour personnes vulnérables ont été organisées sur tout le territoire. La fête de la musique a été chamboulée par la chaleur. À Romorantin, elle a été annulée. À Blois et à Vendôme, elle a eu lieu, mais avec des concerts décalés en soirée. Et les monuments du département de l'Indre-et-Loire ont fermé leurs portes hier. Parmi eux, la forteresse de Loche, celle de Chinon, la maison de Balzac à Saché ou encore l'hôtel Gouin à Tours. La mesure concernait hier après-midi uniquement. Les écoles aussi s'adaptent à Tours, Loche, Amboise, Neuilly-Pompière et Savonnières. Les classes sont fermées aujourd'hui et demain en fin de matinée. Un accueil minimum sera assuré pour les familles qui ne peuvent pas garder leurs enfants. La chaleur a aussi multiplié les incendies ce week-end dans le Loir-et-Cher. Entre samedi soir et dimanche, les pompiers sont intervenus à plusieurs reprises. Un feu sur un tableau électrique au Super U de Mondoubleau, un feu d'herbe sèche à Thézé, des départs de feu à Blois et à la chaussée Saint-Victor et un incendie à Pont-le-Voix qui menaçait un champ de blé voisin. Tous ont été maîtrisés. Les pompiers du Loir-et-Cher avaient justement tenu leur congrès départemental samedi à Vezin. Le message était clair, l'été qui s'annonce sera exigeant. Les feux de forêt sont désormais un risque réel dans le département. Les responsables rappellent que la plupart partent d'une activité humaine, barbecue, tracteur ou encore étincelle. Le débroussaillage est maintenant une obligation légale dans le Loir-et-Cher.
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4: Alerte vigilance rouge pour aujourd'hui avec des températures comprises entre 31 et 32 degrés dès ce matin. 31 degrés à Neuilly-Pompière, à Autrèche et à Morant. 32 degrés à Château-Renaud et Amboise. Dans l'après-midi, risque d'orage. 36 à 38 degrés pour les maxis.
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0: Fréquence 3, la radio locale, c'était Poggy.
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0: Nous sommes aujourd'hui le lundi 22 juin. Alban, Alban, Thomas, c'est votre fête. Hein, c'est la journée nationale de réflexion sur le don d'organes et la greffe. L'anniversaire de Wendy Bouchard, 48 ans. Véronique Aloubry, 58 ans. Jimmy Somerville, 65 ans. Meryl Streep, 77 ans. Nicolas Sirkis d'Indochine, 67 ans. Dan Brown, 62 ans. Emmanuel Seigné, 60 ans. 77 ans de La Roche-Valmont. 96 ans de Gilles Jacob et Cyndi Lauper, 73 ans. Et bon anniversaire aujourd'hui à Alicia également. Bisous Alicia, merci d'écouter Fréquence 3. Vendôme, la suite. Leona Lewis, Bleeding Love, tout en douceur. Hein. Sur Fréquence 3, c'est elle. Oh, derrière là, c'est bien. Hein. Ah bah oui.

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2: Et toujours soleil et chaleur pour aujourd'hui, avec des températures comprises entre 31 et 32 degrés dès ce matin. Dans l'après-midi, risque d'orage, 36 à 38 degrés pour les maxis.
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D-A-N-C-E, Fréquence 3, Justice. Il y a Taylor Swift qui arrive. Il y a l'horoscope également qui se prépare et qui arrive sur Fréquence 3. Et on va parler de rendez-vous qui vous est proposé. Écoutez bien. Si vous êtes amoureux de Rodents des années 90, ça, moi comme moi, vous avez rendez-vous pour une heure qui s'annonce mémorable. DJ Jerem va prendre les commandes de l'antenne pour un mix exclusif d'une heure samedi qui réunit les plus grands hits qu'on fait vibrer les dance floors des années 90. Parce que c'est vrai que la fête de la musique, on s'est dit on la laisse passer. Mais après, vous allez voir DJ Jerem, incroyable. Rendez-vous samedi, 21h à 23h exceptionnellement à la place de l'Extremix. C'est un truc de dingue. L'Eurodance, c'était un truc de fou. Too Unlimited, Culture Beat, Corona, The Rhythm of the Night, c'était juste formidable. Soyez au rendez-vous et j'aurai l'occasion de vous en reparler toute la semaine avec grand plaisir, mais au moins rendez-vous est pris. Avant l'horoscope, voici Taylor Swift, Opalite sur Fréquence 3, la radio locale. Uh-huh.

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2: Bonjour à tous et bienvenue, nous sommes le 22 juin aujourd'hui, voici votre horoscope du jour. On commence comme d'habitude avec les béliers, ne cherchez pas à tout savoir, à tout comprendre et à tout gérer, cela vous fait perdre un temps précieux. Taureau, vous vous compliquez parfois la vie pour des choses qui ne sont pas aussi graves. Gémeaux, si vous êtes en couple, ne gâchez pas tout pour une aventure sans importance. Cancer, vous êtes d'humeur séductrice, alors attention à ne pas en faire trop. Lion, bonne humeur, complicité et joie de vivre seront au rendez-vous. Amis vierges, c'est une journée magnifique pour l'amour et les projets de vie à deux. Balance, la douceur domine votre journée et vous permet d'exprimer facilement vos sentiments. Scorpion, prenez votre temps avant de prendre une décision importante. Sagittaire, votre performance au travail est exceptionnelle, vous êtes une véritable machine. Capricorne, faites attention à ce que vous dites, vous pourriez blesser quelqu'un sans le vouloir. Verseau, vous êtes en pleine forme et bien décidé à profiter de chaque instant. Enfin Poisson, votre charme agit et vous bénéficiez d'un climat très agréable avec les autres. Excellente journée.
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0: Madonna sur Fréquence 3, la radio locale. La suite tout à l'heure avec Talisco. Vous restez avec nous, ce sera juste après l'agenda, la météo et les infos de 8h30.
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2: L'Indre-et-Loire et le Loir-et-Cher en vigilance rouge, canicule selon Météo France aujourd'hui. Et un numéro infoservice a été mis en place, le 0800 06 66 66. Par ailleurs, en Loir-et-Cher, la préfecture a interdit l'alcool sur la voie publique. Des maraudes sont également organisées pour les personnes vulnérables. La police nationale d'Indre-et-Loire a démantelé un réseau de fraude à la TVA. Le système importait chaque mois des dizaines de voitures de luxe depuis l'Allemagne via des sociétés écrans et de faux documents. Depuis mars 2022, plus de 15 millions d'euros de transactions. Le préjudice pour les finances publiques est estimé à 3 millions d'euros. 6 individus ont été interpellés la semaine dernière. 2 ont été mis en examen et écroués mercredi. 3 autres ont été placés sous contrôle judiciaire. Enfin, à Tours, samedi soir, 2 hommes ont été grièvement blessés à l'arme blanche après une bagarre rue du Commerce. L'un a reçu un coup au dos, l'autre au ventre. Ils ont été hospitalisés. Leur pronostic vital n'était pas engagé samedi soir. Une enquête a été ouverte.
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2: Alerte vigilance rouge pour aujourd'hui avec des températures comprises entre 31 et 32 degrés dès ce matin. 31 degrés à Neuilly-Pompierre, à Autrèche et à Mourant. 32 degrés à Château-Renaud et Amboise. Dans l'après-midi, risque d'orage. 36 à 38 degrés pour les maximes.
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2: À partir de ce jeudi et jusqu'au 2 juillet, le Festival du Théâtre des Fées revient à Vezin-sur-Loire pour une 6e édition. Et pendant une semaine, les espaces en plein air, cours, parcs et douves accueillent contes, théâtre et musique sous le ciel ligérien. Et parmi les temps forts, un atelier de chant choral ouvert à tous le 28 juin avec une restitution le soir même lors de l'ouverture officielle. Tarifs accessibles, buvette sur place. Cet été, le cinéma Le Balzac à Château-Renaud vous propose un voyage original avec la 2e édition du Tour du Monde. Une programmation qui met à l'honneur des pays rarement visibles au cinéma, comme la Macédoine, le Mexique, le Tchad, la Slovénie ou encore le Liban. Chaque projection prévue en soirée sera accompagnée d'animations conviviales. Notez que le coup d'envoi le 7 juillet, ça sera avec le garçon qui faisait danser les collines. D'autres temps forts suivront, notamment des danses et percussions africaines, le 21 juillet.
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Fréquence 3, la radio locale avec Talisco. Il y a Mylène Farmer, c'est à qui le tour, qui arrive dans un très court instant. Restez avec nous sur Fréquence 3, le temps pour nous de continuer à vous donner quelques bons plans. 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Avant la météo, Mylène Farmer, hein. Fréquence 3, la radio locale.

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1: Et toujours soleil et chaleur pour aujourd'hui, avec des températures comprises entre 31 et 32 degrés dès ce matin. Dans l'après-midi, risque d'orage, 36 à 38 degrés pour les maxis.
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0: Ria et Soirée Mondaine. Fréquence 3, Céline Dion et Garou vont nous emmener sous le vent, juste après les bons plans de Marine.
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2: La 6e édition du Festival du Théâtre des Fées, en passant par la Loire, s'installe à Vezin-sur-Loire la semaine prochaine, du 25 juin au 2 juillet. Pendant une semaine, place au spectacle vivant en plein air. Direction la cour de la salle Charles de Rostin, les Douves d'Onzin ou encore le parc de loisirs pour profiter de contes, de musique et de création d'ateliers scolaires. On écoute le directeur artistique Samuel Tazinage.
3: Trois temps forts dans ce moment, les contes à la roulotte pour petits et grands, pour trois soirées exceptionnelles. Henriette et Rosette, concert Amour et charcuterie, le lundi 29 juin. Et le mercredi 1er juillet, un parcours enchanteur au Douves d'Onzin avec un florilège d'artistes qui vous présenteront des surprises théâtrales et musicales.
2: Et cette année, une nouveauté à ne pas manquer, un atelier chant choral ouvert à tous le dimanche 28 juin dès 14h. Et le bonus, c'est que vous montez sur scène le soir même pour l'ouverture officielle. Sur place, buvette et petite restauration dès 19h. Et côté tarif, entre 8 et 12 euros et même au chapeau pour certains spectacles.
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0: Fréquence 3, la radio locale, il est 9h.
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0: Une rafale de tubes, Louis Tomlinson arrive juste après la météo et l'info. Fréquence 3 de 9h.
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3: Un temps caniculaire avec une vigilance rouge en Indre-et-Loire et dans le Loir-et-Cher. Cet après-midi, les températures vont être entre 38 et 40 degrés, donc prudence. Depuis hier midi, l'Indre-et-Loire et le Loir-et-Cher sont en vigilance rouge canicule. C'est du jamais vu. 35 départements en rouge simultanément dans toute la France. Et les consignes sont strictes. Il faut rester au frais. Hydratez-vous, donnez des nouvelles aux personnes isolées. Et en cas de malaise ou de coup de chaleur, appelez le 15. Le numéro Canicule Info Service est disponible de 9h à 19h. 0800 06 66 66 et c'est gratuit. Et des mesures concrètes ont été prises hier. Dans le Loir-et-Cher, la préfecture a interdit la consommation d'alcool sur la voie publique. Les maraudes pour personnes vulnérables ont été organisées sur tout le territoire. La fête de la musique a été chamboulée par la chaleur. À Roubaix-Rantin, elle a été annulée. À Blois et à Vendôme, elle a eu lieu, mais avec des concerts décalés en soirée. Et les monuments du département de l'Indre-et-Loire ont fermé leurs portes hier. Parmi eux, la forteresse de Loches, celle de Chinon, la maison de Balzac à Saché ou encore l'hôtel Gouin à Tours. La mesure concernait hier après-midi uniquement. Les écoles aussi s'adaptent à Tours, Loches, Amboise, Neuilly-Pompierre et Savonnières. Les classes sont fermées aujourd'hui et demain en fin de matinée. Un accueil minimum sera assuré pour les familles qui ne peuvent pas garder leurs enfants. La chaleur a aussi multiplié les incendies ce week-end dans le Loir-et-Cher. Entre samedi soir et dimanche, les pompiers sont intervenus à plusieurs reprises. Un feu sur un tableau électrique au super-U de Mondoubleau, un feu d'herbe sèche à Thézé, des départs de feu à Blois et à la chaussée Saint-Victor et un incendie à Pont-le-Voix qui menaçait un champ de blé voisin. Tous ont été maîtrisés. Les pompiers du Loir-et-Cher avaient justement tenu leur congrès départemental samedi à Vezin. Le message était clair, l'été qui s'annonce sera exigeant. Les feux de forêt sont désormais un risque réel dans le département. Les responsables rappellent que la plupart partent d'une activité humaine, barbecue, tracteur ou encore étincelle. Le débroussaillage est maintenant une obligation légale dans le Loir-et-Cher.
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3: Alerte vigilance rouge pour aujourd'hui avec des températures comprises entre 31 et 32 degrés dès ce matin. 31 degrés à Neuilly-Pompierre, à Autrèche et à Mourant. 32 degrés à Château-Renaud et Amboise. Dans l'après-midi, risque d'orage. 36 à 38 degrés pour les maxis.
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0: Calvin Harris, Dua Lipa, c'était Potion sur Fréquence 3, la radio locale.
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0: Il y a Enigma qui arrive, restez avec nous sur Fréquence 3, la radio locale. On poursuit ensemble, c'est vrai qu'on sort d'une belle, d'un beau week-end de fête, de rendez-vous effectivement, mais la vie est une fête. Les rendez-vous sont là effectivement et je vais vous parler d'un rendez-vous. Un prédateur marin de près de 9 mètres de long s'apprête à surgir du passé. Nessie s'installe au zooparc de Beauval, les amis. Squelette exceptionnel d'Elasmosaurus, un cousin des dinosaures en fait, qui va être exposé au parc dès cette semaine. Et il y est encore en fait, parce qu'il y est depuis quelques jours, mais il y est jusqu'au 26 juin. C'est ce que je veux dire par là, c'est que c'est la dernière semaine pour aller le voir. Avec son cou démesuré, son allure de légende, il est impressionnant les amis, c'est les derniers instants pour voir cela. Nous on va continuer. Enigma maintenant. Oh c'était bon ça. Limite ça va avec l'info que je viens de vous donner. On a l'impression d'être au temps des dinosaures là.

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2: Et toujours soleil et chaleur pour aujourd'hui, avec des températures comprises entre 31 et 32 degrés dès ce matin. Dans l'après-midi, risque d'orage, 36 à 38 degrés pour les maxis.
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Fréquence 3, la radio locale, S-Club 7. Hein. Bébé Rex, ça arrive dans un instant. Vous restez avec nous, on écoutera New Religion. Je rappelle que l'album Dirty Blonde est disponible depuis quelques jours. Je rappelle que les Bleus jouent cette nuit, les amis. Hein. La fouette d'Octobre. Alors, ce que je me demandais, est-ce que les restos, du coup, vont ouvrir un peu plus tard ce soir? Est-ce qu'il y a des établissements, du coup, qui vont dire, bon, bah, du coup, je le diffuse, et qui vont vous mettre la clé sous la porte à 1h du mat? Ça m'étonnerait quand même, ouais. Bon, et si les Bleus l'emportent pas ce soir contre l'Irak, il y a un problème. Ils ont gagné 3-1 le Sénégal. Là, contre l'Irak, ça devrait le faire. Mais bon, sur un match et en football, tout est tellement possible. Encore plus quand tu vois cette Coupe du Monde assez folle. Bébé Rex, ça maintenant, New Religion, fréquence 3, la radio locale.

0: sur Fréquence 3, les Jackson 5 en mode Can you feel it? Can you feel it? Vous restez avec nous sur Fréquence 3. On va continuer nous ensemble avec dans un instant la suite. On écoutera David Guetta et Jennifer Lopez après le rappel météo.
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4: Alerte vigilance rouge pour aujourd'hui avec des températures comprises entre 31 et 32 degrés dès ce matin. 31 degrés à Neuilly-Pompierre, à Autrèche et à Mauran. 32 degrés à Château-Renaud et Amboise. Dans l'après-midi, risque d'orage. 36 à 38 degrés pour les maxis.
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4: La 6e édition du Festival du Théâtre des Fées, en passant par la Loire, s'installe à Vezin-sur-Loire la semaine prochaine, du 25 juin au 2 juillet. Pendant une semaine, place au spectacle vivant en plein air. Direction la cour de la salle Charles de Rostin, les Douves d'Onzin ou encore le parc de loisirs pour profiter de contes, de musique et de création d'ateliers scolaires. On écoute le directeur artistique Samuel Tazinage.
5: Trois temps forts dans ce moment, les contes à la roulotte pour petits et grands, pour trois soirée exceptionnelle. Henriette et Rosette, concert Amour et charcuterie, le lundi 29 juin. Et le mercredi 1er juillet, un parcours enchanteur au Douves d'Onzin, avec un florilège d'artistes qui vous présenteront des surprises théâtrales et musicales.
4: Et cette année, une nouveauté à ne pas manquer, un atelier chant choral ouvert à tous, le dimanche 28 juin dès 14h. Et le bonus, c'est que vous montez sur scène le soir même pour l'ouverture officielle. Sur place, buvette et petite restauration dès 19h. Et côté tarif, entre 8 et 12 euros et même au chapeau pour certains spectacles.
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3: Vous souhaitez participer à la promotion de votre territoire. La communauté de communes du Castel-Renaudet recherche deux figurants entre 30 et 40 ans pour un tournage vidéo avec Val-de-Loire TV les 8 et 9 juillet prochains. Alors, n'hésitez plus, contactez directement la communauté de communes par téléphone au 02 47 29 57 40. 02 47 29 57 40. Le samedi 11 juillet, venez célébrer la fête nationale à Sonnet organisée par le comité des fêtes. 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

David Guetta et Jennifer Lopez, Save Me Tonight, Fréquence 3, samedi à partir de 18h, gymnase municipal, salle Paul Tavano à Château-Renaud, le club de twirling bâton, vous invite à plonger dans son univers, alliance parfaite entre spot et expression artistique, c'est super beau à faire. Voilà, c'est pas Josiane Balasco dans le film Nuit d'ivresse, hein. Non, là, c'est vraiment du lourd. Hein. Tous en festival, mois de juin, avec toujours des festivals qui vous sont proposés. Il y en a pas mal. Tiens, vous allez pouvoir retrouver les 26, 27 et 28 juin prochains à Montoire-sur-le-Loire, Folliard. Vous avez également le Prunestival, le 27 juin à Prunay-Cassereau, qui vous est proposé. Festival gratuit, hein, donc histoire de vous ambiancer. C'est pas mal. Et puis, on fêtera la musique un petit peu plus tard à Fortan. C'est vrai que beaucoup l'ont fêté hier et ce week-end. Et bah, à Fortan, sur la place de l'église, ce sera samedi, en entrée libre. Voilà. C'est bien de faire aussi, pas comme les autres. La radio locale, 21 juin le duo maintenant. On écoute Game Boy sur Fréquence 3.

0: Ariana Grande sur Fréquence 3, la radio locale. Joseph Kamel est à suivre en mode crash dans quelques instants. Alors vous restez avec nous, merci vraiment pour votre fidélité. Ça y est, c'est officiellement l'été. Bon, les minutes diminuent maintenant, hein. C'est l'inverse. On perd quelques minutes de soleil, mais on profite un maximum. Voilà, des amis, des extérieurs, des terrasses, des jardins si vous en avez. Et puis voilà, c'est l'occasion. Bel été à l'écoute de Fréquence 3, la radio locale. On vous lâche pas. Dans un instant, la playlist de Dédé. Joseph Kamel avant ça et surtout l'agenda. Moi, je vous dis à demain. Ciao.
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3: À partir de ce jeudi et jusqu'au 2 juillet, le Festival du Théâtre des Fées revient à Vezin-sur-Loire pour une 6e édition. Et pendant une semaine, les espaces en plein air, cours, parcs et douves accueillent contes, théâtre et musique sous le ciel ligérien. Et parmi les temps forts, un atelier de chant choral ouvert à tous le 28 juin avec une restitution le soir même lors de l'ouverture officielle. Tarifs accessibles, buvette sur place. Cet été, le cinéma Le Balzac à Château-Renaud vous propose un voyage original avec la 2e édition du Tour du Monde. Une programmation qui met à l'honneur des pays rarement visibles au cinéma, comme la Macédoine, le Mexique, le Tchad, la Slovénie ou encore le Liban. Chaque projection prévue en soirée sera accompagnée d'animations conviviales. Notez que le coup d'envoi le 7 juillet, ça sera avec le garçon qui faisait danser les collines. D'autres temps forts suivront, notamment des danses et percussions africaines, le 21 juillet.
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2: Un temps caniculaire avec une vigilance rouge en Indre-et-Loire et dans le Loir-et-Cher. Cet après-midi, les températures vont être entre 38 et 40 degrés, donc prudence. Depuis hier midi, l'Indre-et-Loire et le Loir-et-Cher sont en vigilance rouge canicule. C'est du jamais vu. 35 départements en rouge simultanément dans toute la France. Et les consignes sont strictes. Il faut rester au frais. Hydratez-vous, donnez des nouvelles aux personnes isolées. Et en cas de malaise ou de coup de chaleur, appelez le 15. Le numéro canicule infoservice est disponible de 9h à 19h. 0800 06 66 66 et c'est gratuit. Et des mesures concrètes ont été prises hier. Dans le Loir-et-Cher, la préfecture a interdit la consommation d'alcool sur la voie publique. Les maraudes pour personnes vulnérables ont été organisées sur tout le territoire. La fête de la musique a été chamboulée par la chaleur. À Roubaix-Montrentin, elle a été annulée. À Blois et à Vendôme, elle a eu lieu, mais avec des concerts décalés en soirée. Et les monuments du département de l'Indre-et-Loire ont fermé leurs portes hier. Parmi eux, la forteresse de Loches, celle de Chinon, la maison de Balzac à Saché ou encore l'hôtel Gouin à Tours. La mesure concernait hier après-midi uniquement. Les écoles aussi s'adaptent à Tours, Loches, Amboise, Neuilly-Pompière et Savonnière. Les classes ont fermé aujourd'hui et demain en fin de matinée. Un accueil minimum sera assuré pour les familles qui ne peuvent pas garder leurs enfants. La chaleur a aussi multiplié les incendies ce week-end dans le Loir-et-Cher. Entre samedi soir et dimanche, les pompiers sont intervenus à plusieurs reprises. Un feu sur un tableau électrique au super-rue de Mondoubleau, un feu d'herbe sèche à Thésée, des départs de feu à Blois et à la chaussée Saint-Victor et un incendie à Pont-le-Voix qui menaçait un champ de blé voisin. Tous ont été maîtrisés. Les pompiers du Loir-et-Cher avaient justement tenu leur congrès départemental samedi à Vezin. Le message était clair, l'été qui s'annonce sera exigeant. Les feux de forêt sont désormais un risque réel dans le département. Les responsables rappellent que la plupart partent d'une activité humaine, barbecue, tracteur ou encore étincelle. Le débroussaillage est maintenant une obligation légale dans le Loir-et-Cher.
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2: Alerte vigilance rouge pour aujourd'hui avec des températures comprises entre 31 et 32 degrés dès ce matin. 31 degrés à Neuilly-Pompière, à Autrèche et à Mourant. 32 degrés à Château-Renaud et Amboise. Dans l'après-midi, risque d'orage. 36 à 38 degrés pour les maxis.
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0: Merci Alex d'avoir assuré l'intérim 11h.
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0: Après une semaine de vacances bien au chaud, ouais, les températures ont été bonnes, hein. Je suis de retour pour le 11-13, ravi de vous retrouver.
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Sur Fréquence 3, j'ai une exposition qui va faire plaisir aux plus jeunes et aux plus grands, surtout si vous avez l'ambition de devenir pompier. Et oui, c'est une exposition intitulée « Les pompiers » qui se déroule à Selhomme, à la médiathèque plus précisément, qui se situe 17 bis rue Boudeux. Et à Selhomme, cette exposition, elle va vous présenter les petits et les grands héros, des femmes et des hommes dévoués, prêts à tout pour protéger les autres et pour découvrir leur quotidien, leurs outils, leur courage et leur histoire. Eh bien, c'est en ce moment de 16h à 18h le mardi, 10h, 12h, 15h, 18h le mercredi, 15h, 19h le vendredi et 10h, 13h le samedi. Vous pouvez retrouver toutes les infos sur le site de la médiathèque de Selhomme. N'hésitez pas, ça peut être un moment sympa à passer avec vos enfants. Et pour la suite, voici Picasso avec Big Flo et Oli sur Fréquence 3.

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0: Vous vous êtes certainement déhanché sur ce collecteur fréquence 3. Maousti, à l'instant, c'était Oni. Oni. Bon, moi je vous parle dans un instant d'un spectacle son et lumière. Et pour savoir tout, eh bien, il faudra être patient. Ne bougez pas.
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Midi va déjà pointer le bout de son nez sur Fréquence 3, mais pas de panique. Avant cela, on a à vous proposer un spectacle son et lumière. C'est en ce moment, c'est à Blois, et ce spectacle s'appelle « Ainsi, Blois vous est compté ». Et vous savez quoi? Ce spectacle son et lumière, il va métamorphoser le château royal de Blois avec les voix de Robert Houssen, Pierre Arditi ou encore Fabrice Lutting. Moi, chaque année, j'y vais et je dois vous dire que je suis toujours aussi émerveillée. N'hésitez pas, c'est une soirée pour toute la famille. En plus, ce qui est bien, c'est que c'est à partir de 22h. C'est pas trop tard encore, hein, on peut en profiter. Surtout que c'est la fin de l'école, non, bientôt, hein. On peut faire une petite exception du lundi au dimanche à partir de 22h. Ainsi, Blois vous est compté. C'est un spectacle lumineux à ne manquer sous aucun prétexte. Midi, c'est dans un petit quart d'heure maintenant. Et pour aller jusque-là, Zao MC Solar, Gorillaz et Du Soleil dans la tête. Qui n'en a pas? Bah, tout le monde en a, en fait, y compris Kim V.

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1: Si vous venez d'arriver, c'est l'heure de se mettre au frais, midi.
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1: Au frais et surtout de s'altérer avec cette chaleur. Et pour rester au frais, on parlera ciné.
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Fréquence 3, la radio locale, on prend soin de vous et prenez soin aussi des plus fragiles puisqu'il va faire chaud encore cet après-midi. Un conseil, essayez de rester au frais. Pour ce faire, je vous propose une séance de cinéma proposée par votre cinéma Le Balzac, Cinédoc, dans le cadre de la semaine de la diversité. Ce film s'appelle Les filles du Nil et il sera suivi d'une discussion avec Romy et Nathalie de l'association féministe Vendômoise Collective. Les tarifs 5,80€. L'occasion de réunir Vendômois et Castel Renaudet. Mais les autres sont les bienvenus aussi, hein, je vous rassure. Pour la suite, Escobar et Indochine qui arrivent maintenant sur Fréquence 3, la radio locale, avec Les Nouveaux Soleils.

0: Sur Fréquence 3, Gladys Knight, à l'instant, c'était Listen to Kill. 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Et pour la suite, dans un instant, je vous propose de parler de vinyle collector que vous pourrez peut-être gagner. Ne bougez pas.
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Avant de vous quitter, je voulais vous parler cadeaux. 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Je vous retrouve demain. N'oubliez pas de rester au frais, de vous hydrater, de prendre soin de vos proches. On se quitte avec Louisa et Jetlag sur Fréquence 3, la radio locale. Ciao, ciao.

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1: À partir de ce jeudi et jusqu'au 2 juillet, le Festival du Théâtre des Fées revient à Vezin-sur-Loire pour une 6e édition. Et pendant une semaine, les espaces en plein air, cours, parcs et douves accueillent contes, théâtre et musique sous le ciel ligérien. Et parmi les temps forts, un atelier de chant choral ouvert à tous le 28 juin avec une restitution le soir même lors de l'ouverture officielle. Tarifs accessibles, buvettes sur place. Cet été, le cinéma Le Balzac à Château-Renaud vous propose un voyage original avec la 2e édition du Tour du Monde. Une programmation qui met à l'honneur des pays rarement visibles au cinéma, comme la Macédoine, le Mexique, le Tchad, la Slovénie ou encore le Liban. Chaque projection prévue en soirée sera accompagnée d'animations conviviales. Notez que le coup d'envoi le 7 juillet, ça sera avec le garçon qui faisait danser les collines. D'autres temps forts suivront, notamment des danses et percussions africaines, le 21 juillet.
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2: Soleil et chaleur encore pour demain avec une vigilance rouge qui se poursuit. En Touraine et dans le Loir-et-Cher, demain matin les températures sont déjà élevées, 34 à 35 degrés. Et dans l'après-midi, peut-être un risque d'orage, 39 à 41 degrés pour les maximales. À Tours, les parcs des Prébendes, le jardin François Sicard et le parc Mirabeau sont ouverts 24 heures sur 24. Tours, qui comme Neuilly-Pompierre, Sabonnière et Amboise, a décidé de fermer ses écoles cet après-midi. Un service minimum d'accueil est quand même mis en place. Et côté transport, notez que les TER vont circuler plus lentement entre Tours et Paris-Austerlitz. Dans l'affaire Liana, le rapport d'inspection pointe une perte de temps et une absence de suivi du parquet d'Auch et de la gendarmerie de Condom. La Coupe du Monde et les Bleus disputent leur deuxième rencontre ce soir. C'est face à l'Irak, mais attention, la rencontre est à 23h. Et puis cette nuit, l'Égypte s'est imposée 3 buts à 1 contre la Nouvelle-Zélande et la Belgique a concédé le nul contre l'Iran 0 à 0.

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0: On vous souhaite un bel été avec Fréquence 3. Bienvenue à vous, c'est l'After avec Anastasia qui arrive dans quelques instants. Et juste avant Miley Cyrus et Dream As One sur Fréquence 3.
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3: Soleil et chaleur encore pour demain avec une vigilance rouge qui se poursuit. En Touraine et dans le Loir-et-Cher, demain matin les températures sont déjà élevées, 34 à 35 degrés. Et dans l'après-midi, peut-être un risque d'orage, 39 à 41 degrés pour les maximales. À Tours, les parcs des Prébendes, le jardin François Sicard et le parc Mirabeau sont ouverts 24 heures sur 24. Tours, qui comme Neuilly-Pompière, Sabonnières et Amboise, a décidé de fermer ses écoles cet après-midi. Un service minimum d'accueil est quand même mis en place. Et côté transport, notez que les TER vont circuler plus lentement entre Tours et Paris-Austerlitz. Dans l'affaire Liana, le rapport d'inspection pointe une perte de temps et une absence de suivi du parquet d'Auch et de la gendarmerie de Condom. La Coupe du Monde et les Bleus disputent leur deuxième rencontre ce soir. C'est face à l'Irak, mais attention, la rencontre est à 23h. Et puis cette nuit, l'Égypte s'est imposée 3 buts à 1 contre la Nouvelle-Zélande et la Belgique a concédé le nul contre l'Iran 0 à 0.
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0: Anastasia sur Fréquence 3 avec I'm at a Love. Bonjour tout le monde, bonjour à toutes et tous et bienvenue. On est heureux de vous retrouver pour terminer cette journée jusqu'à 19h avec l'équipe au rendez-vous. Comme d'hab, Jérôme est là. Bonjour Jérôme.
1: Muy bien et tout.
0: Ça va très bien. Bonjour Émilie.
2: Bonjour à tous.
0: Il est dans sa période espagnole en ce moment. Qu'est-ce que
2: ouais,
0: tu
2: c'est
0: veux
2: ça.
1: Mais quand il fait
2: très
1: chaud.
2: Dans le soleil là. Ouais, quand ça, il fait chaud les vacances.
1: Ça, ouais, c'est ça. On a envie de muy caliente.
0: Non, là, il fait trop chaud. Il y a une limite.
1: Oh, jamais content, ça.
0: Non, là, il faut être d'accord. Là, moi, je pense qu'en fait, dans ma vie, il faudrait que j'aille habiter en Bretagne. J'ai l'impression que les Bretons, il n'y a aucun problème. Il fait 25 là-bas en ce moment. Tout va bien.
2: Il y a une île en Espagne, je ne sais plus laquelle. Où il fait genre 22 degrés toute l'année, tout le temps.
0: Ah bah
2: ça, c'est génial.
0: Donne l'adresse, écoute.
2: Je sais plus quelle île c'est, je vais regarder, je te dis. Mais
1: moi, c'est Belle-Île en mer ou Marie-Galante. Saint-Vincent, en tout cas, c'est loin de
0: Singapour.
1: Loin de
0: Singapour, c'est Mourcelan, tout ça, quoi. Bon, bah, c'est bien, elle commence bien la semaine, là. Ça fait plaisir, on voit qu'on est en forme. Non, mais la canicule fait du mal à tout le monde, hein. Ça se voit, vous le voyez juste au niveau des blagues, hein. C'est qu'on est mal, là.
1: Bon, non, mais je vois encore des gens courir, hein.
0: Non mais il faut arrêter ça, faut globalement arrêter. Moi j'ai jamais commencé comme ça, je prends aucun risque. Elle a l'île, c'est l'île.
2: Ouais bah visiblement, alors selon ChatGPT, parce que j'ai fait une recherche rapide, c'est les Canaries. Canaries, il fait 22 degrés à peu près tout le temps.
1: Pour y être allé.
2: Après Tenerife, ça peut monter jusqu'à 28, mais généralement c'est un climat très stable en fait.
0: Heureusement,
2: sur les îles des Canaries.
0: Qu'elle est là pour nous donner son petit truc en plus avec des infos vérifiées, ce sera tout à l'heure. Là vous avez une belle preuve là à l'instant.
2: Donc, si.
0: Non oui oui.
2: À peu près, bon oui. Après ça peut varier, c'est pas 22 degrés pile.
0: Oui 22, 42. C'est quoi la différence quand je veux dire ça?
1: Est-ce que tu peux regarder à l'heure actuelle combien il a fait par exemple hier pour voir si on était à 22
0: degrés?
1: Ah oui,
0: aux Canaries, oui, juste
2: ça. Canaries, t'as plusieurs îles, donc ça dépend les îles.
0: Ben voilà, enfin, oui, bah oui. Il y en a une où il fait 42 et l'autre 18, c'est pas pourquoi. Elles sont...
2: Non, mais les Canaries restent les plus proches d'une moyenne autour de 22 degrés toute l'année grâce à leur position proche de l'Afrique. Voilà.
0: C'est qu'on n'ose plus rien lui dire, Jérôme. J'ai l'impression qu'elle nous engueule en permanence.
2: Non,
1: mais c'est vrai que les sourcils étaient un peu froncés comme ça et que le regard était tueur.
0: De toute façon, je l'ai vu, elle est arrivée chonchon aujourd'hui.
2: Ah, ça y est, il commence.
0: Allez.
1: C'est la chaleur, ça.
0: Ouais, c'est clair, ça lui fait des trucs.
2: Oui, bah justement, avec la chaleur, me titillez pas trop.
1: Ouais, bah, va habiter aux Canaries. Hein.
0: Faut bien choisir après. On va retrouver le Zapping dans un instant. Aujourd'hui, dans Zapping, on vous fait découvrir un nouvel artiste. Vous connaissiez Maître Gims? Voilà.
2: Bon. Oui.
0: Bah, la version barbecue camping de Maître Gims, elle arrive dans un instant. Oh. Voilà, bougez pas. Voici d'abord The Second Voice avec Let Me Be sur Fréquence 3.

0: Jamiroquai sur Fréquence 3, c'était Alright. Le zapping nous amène sur Internet, zapping musical, mais zapping humour également. Alors, il y a Maître Gims qui a créé un petit peu l'événement. Je ne sais pas dire fait l'événement, on fait la une de l'actu en ce moment parce qu'il vient de lancer un duo avec une intelligence artificielle. Je ne sais pas si vous avez suivi, c'est un petit
1: peu. Non, j'ai pas vu.
0: Il a sorti un son vendredi avec une IA qui s'appelle Raven. Et en fait, tout est fait par IA. Et je me demande même si Maître Gims n'est pas lui-même fait par IA, sa voix. Parce que t'as l'impression que c'est pas tout à fait la même chose. Les gens sont très mitigés sur le sujet, mais sachez que l'intelligence artificielle avait déjà réglé son compte à Maître Gims. Je vais vous faire découvrir la version été et vacances de Maître Gims qui s'appelle Maître Grill. Voilà, Maître Grill.
2: Oh
0: et Maître Grill, bon, il veut nous encourager tout simplement à profiter de l'été pleinement. Écoute.

0: 7 ans. Après, c'est peut-être le vrai Maître Gims, on ne sait pas, ça se trouve, il a lancé un projet.
1: Mais
2: pour info, il l'a vu passer parce que le mec a un compte avec beaucoup de vidéos et il en a republié une sur son TikTok.
0: Maître Grill, quoi, l'idée est géniale. Il y a tout qui fonctionne dans cette histoire.
2: Alors attention, c'est qu'il y a une vidéo avec Gims, avec un gros vidéo.
0: Oui, il a fait la vidéo en IA, le clip, etc. C'est très rigolo. Et ça marche très, très fort là, en ce moment sur les réseaux sociaux. Maître Grill, c'est son petit nom. Dans quelques instants, il y aura le journal des bonnes nouvelles sur Radio Camargue. Et juste avant, voici Shakira et Burna Boy avec Dyson.

0: Fréquence 3 avec Laura Branigan et Self Control. Voici le journal des bonnes nouvelles. Jérôme.
1: Et on parle de Craig Ferguson, 22 ans, qui a parcouru 5150 km à pied en 104 jours et récolté plus d'un million de livres sterling pour la santé mentale. C'est un supporter écossais en fait qui est parti en février de Los Angeles pour rejoindre Boston pour le premier match de l'Écosse de la Coupe du Monde. C'était la semaine dernière. Il a été accueilli par une foule de supporters.
2: Tu m'étonnes.
1: Et d'ailleurs, en parlant des Écossais, ils sont en train de mettre une ambiance à Boston.
0: Ah ouais,
1: les Américains, ils les aiment trop. Bon, par contre, il n'y a plus du tout de binous disponibles dans toute la ville.
0: Ça c'est connu, c'est leur carburant à eux. Consommez avec modération, s'il vous plaît, ne faites pas comme Émilie. Oui. On enchaîne. Les trois signes top demain. Qui va passer une meilleure journée que les autres? C'est le moment où Émilie nous dit tout, on t'écoute.
2: Demain, on aura les taureaux, les lions et les scorpions, monsieur Guillaume.
0: Je vais
2: être content. Pour les taureaux, votre positivité sera contagieuse, tout ira comme vous le souhaitez. Pour les lions, votre capital chance est au maximum, utilisez-le judicieusement. Et enfin les scorpions, votre énergie débordante fera plaisir à ceux qui vous entourent.
0: Et voilà, je serai en pleine forme demain et ça c'est super. Voilà. Merci beaucoup Émilie. Les autres signes à retrouver demain matin avec Jérém sur Fréquence 3. Pour la suite, on va jouer, on va se faire un petit avant-après au pile et on va écouter Freya Sky avec Silent Treatment sur Fréquence 3.
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4: 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Vous souhaitez participer à la promotion de votre territoire? La communauté de communes du Castel-Renaudet recherche deux figurants entre 30 et 40 ans pour un tournage vidéo avec Val-de-Loire TV les 8 et 9 juillet prochains. Alors n'hésitez plus, contactez directement la communauté de communes par téléphone au 02 47 29 57 40. 02 47 29 57 40.
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0: Benabar sur Fréquence 3, c'était le dîner.
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0: Le principe est simple, je vous donne une info, une année, faut me dire si la véritable année c'est avant, après ou alors si c'est pile la bonne année, tout simplement. Qui veut commencer? Comme ça je fais pas de favoritisme dans l'équipe.
2: Non. Moi je m'en fiche.
0: Allez,
3: si tu veux, vas-y.
0: Eh ben Émilie, tu vas commencer. Le film d'animation Vice Versa 2 au cinéma. Avant, après ou pile 2023?
2: Eh ben dans ma tête, pour moi c'était 2022, donc je vais dire avant.
3: Ah moi j'aurais dit après moi.
0: C'était après, 2024.
2: Ah bah voilà.
0: Ah ça commence mal. Jérôme, la sortie de la chanson Espresso de Sabrina Carpenter.
4: Ah.
0: Avant, après ou pile 2025?
4: J'ai envie de dire, je vais tenter un pile, mais je pense que c'est 2024.
0: C'était 2024, c'est dommage.
3: Voilà.
0: C'est ouais, vraiment c'est dommage. Émilie, le casque de réalité mixte Apple Vision Pro, tu sais, le truc, on nous annonçait ça comme la révolution, le casque de réalité virtuelle d'Apple, avant, après ou pile 2024?
2: Pile.
0: C'est pile. Un point. Allez, pour Émilie, félicitations, oui, bravo. Jérôme, concentre-toi, je te prie.
3: Vas-y.
0: Si tu marques, il y a égalité. Si tu ne perds, elle a gagné. La folie des figurines de collection La Boubou, popularisée par Lisa Blackpink. Avant, après ou pile 2023?
4: Et La Boubou. Ouais, c'est perturbant parce que je pense qu'il y a des versions qui sont sorties plus tard et qui sont arrivées
0: et
4: plus
0: la
4: tard
0: Boubou. En France.
4: Je vais dire après.
0: Ouais, 2024 pour les Labobos, ouais. Ce qui fait que nous avons un point partout. Il va falloir vous départager avec une année. Écoutez bien. Le triomphe du film d'animation Spider-Man Across the Spider-Verse. C'est le dernier. Avant, après ou pile 2025?
4: Pile.
0: Non, c'est même pas. Je vous donne l'année. Non, c'est pas 2025.
4: Bah ouais, 2025.
0: Non. Ouais, je me suis trompé dans mon jeu. C'est pas 2025 la bonne année, donc faut me donner la bonne année.
4: Ah, bah ça sera 2024.
2: 2023, j'en
0: sais. Bravo, Émilie!
2: Ouais!
3: Oh non, mais sérieux.
2: Incroyable!
0: Je me suis trompé, j'ai donné la mauvaise réponse, mais effectivement, 2023 pour Spider-Man Across the Universe. Eh ben, bravo, Émilie, tu remportes ce jeu.
2: Merci.
0: Alors qu'on n'y croyait pas trop au début, je vais pas
2: mentir.
0: Hein. C'est quand même, on est passé loin là. Allez, dans un instant, le Star Flash avec l'Actu People, et juste avant sur Fréquence 3, classique de Good Charlotte, c'est The Anthem.

0: fait, c'est pas une annonce officielle là, ce que je suis en train de vous dire. Ce sont les fans qui ont consulté les bases de la SACEM. Vous savez, la SACEM. Et en fait, ils ont découvert l'existence de ce morceau avec les crédits, etc. Donc ça devrait sortir prochainement.
1: Ok, voilà. On va surveiller ça de très près. On ne manquera pas d'en reparler dans le Star Flash parce qu'on en parle
0: beaucoup. Oui,
2: s'il te plaît, merci beaucoup, Émilie.
1: Hop, là, voilà, c'est un nouveau titre pour Céline Dion.
0: Pardon, merci, Seb. Oui. On continue à la télé. Je vous ai dit la semaine dernière que TF1 allait relancer une saison de l'émission Qui est le plus nul, présentée par Camille Combal. On a les noms pour le prochain casting. Il y aura entre autres Christine Bravo, Christophe Licata, le lanceur de Danse avec les stars. Gradure, Philippe Catherine, non mais attends, quand même, Samuel Etienne, Mélanie Dacruz, elle avait fait Secret Story à l'époque, et l'acteur aussi que moi j'aime beaucoup, Bruno Sanchez.
1: Ok, voilà. Bon, c'est bien pour les hommes. L'émission avait plutôt bien marché, je crois qu'elle a été diffusée au Nouvel An. Très bien. Dernière info, Émilie.
0: On termine avec une bonne nouvelle. Elle est pour l'actrice Anna Tawai, qui a révélé être enceinte de son troisième enfant. Elle l'a annoncé elle-même avec une jolie vidéo sur les réseaux sociaux.
1: Merci beaucoup, Émilie. Le numéro 1, Fréquence 3, nous ramène en 1985, AA, avec Take On Me. Alors, il faut savoir que le morceau est sorti une première fois en 1984, un an avant, sauf qu'il a bidé complet. Ça n'a pas du tout marché. Ça n'a pas du tout intéressé les gens. Puis, ils l'ont ressorti une année après. Et puis là, ça a marché. Allez comprendre pourquoi. Bon, c'est devenu un classique incontournable. AA, Take On Me, c'est le numéro 1.

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2: Bon début de soirée avec Fréquence 3, bienvenue à vous. Dans un instant, il y aura le petit truc en plus. On cale Lily Allen et Bébé Rex avec New Religion sur Fréquence 3, 18h.
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4: Soleil et chaleur encore pour demain avec une vigilance rouge qui se poursuit en Touraine et dans le Loir-et-Cher. Demain matin, les températures sont déjà élevées, 34 à 35 degrés. Et dans l'après-midi, peut-être un risque d'orage, 39 à 41 degrés pour les maximales. À Tours, les parcs des Prébendes, le jardin François Sicard et le parc Mirabeau sont ouverts 24 heures sur 24. Tours, qui comme Neuillé-Pompierre, Savonnière et Amboise, a décidé de fermer ses écoles cet après-midi. Un service minimum d'accueil est quand même mis en place. Et côté transport, notez que les TER vont circuler plus lentement entre Tours et Paris-Austerlitz. Dans l'affaire Liana, le rapport d'inspection pointe une perte de temps et une absence de suivi du parquet d'Auch et de la gendarmerie de Condom. La Coupe du Monde et les Bleus disputent leur deuxième rencontre ce soir. C'est face à l'Irak, mais attention, la rencontre est à 23h. Et puis, cette nuit, l'Égypte s'est imposée 3 buts à 1 contre la Nouvelle-Zélande et la Belgique a concédé le nul contre l'Iran 0-0.
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0: Lily Allen sur Fréquence 3 avec Smile.
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0: Le petit truc en plus, c'est les petites astuces qui facilitent la vie de tous les jours. On parle de quoi, Emilie, aujourd'hui ?
2: On parle de potager, et notamment si vous avez envie de protéger un petit peu vos salades vertes, si vous faites pousser ça chez vous. Moi, je sais que mon papa, il adore faire son petit potager. Et c'est une astuce pour éviter d'avoir limaces, les escargots qui viennent manger un petit peu vos feuilles de salade. Vous allez simplement prendre de l'aluminium, des feuilles d'aluminium, d'accord ? Vous allez faire une grosse bande d'aluminium en forme de cercle. Vous voyez le truc ou pas ?
3: Oui.
2: Voilà. Et vous allez les placer en fait autour de vos salades et vous allez voir que les limaces et les escargots n'iront plus manger vos salades.
3: Ah oui, ça, ils ne doivent pas aimer le contact avec le fer,
2: etc. Non, elles n'aiment pas du tout.
3: Tu mets un petit panneau interdit aux limaces.
2: Oui, c'est vrai, mais il faut qu'elles sachent lire et je ne sais pas si qu'elles sachent tout
3: les
2: lire.
3: Les limaces ne respectent plus rien maintenant, Jérôme. Hein, donc,
2: On n'a plus de respect.
0: Dans un instant, sur Fréquence 3, on va retrouver sur 100 Français pour débuter la soirée. Juste avant, voici Zao et MC Solar et comme Caroline.

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0: C'est Fréquence 3, la radio locale avec Lou Béga et Mambo Number 5. On y va pour sur 100 français, des questions sur nous, notre manière de faire, de voir les choses, l'occasion de voir si vous êtes concerné, d'accord, pas d'accord, et si vous arrivez à trouver la bonne réponse qui se situe entre 0 et 100. Voici la question. Alors elle n'est pas forcément de saison parce qu'en ce moment il y a beaucoup de soleil qui fait très chaud, mais vous allez comprendre. Sur 100 automobilistes français, combien reconnaissent avoir déjà accéléré volontairement face à une flaque dans l'optique d'éclabousser un piéton?
1: Oh, c'est pas bien.
0: Oh, c'est pas bien, une fois.
1: Non, c'est pas bien.
0: Une fois, de temps en temps,
1: non.
0: Quand tu connais la personne et que tu l'aimes pas. Voilà.
2: Alors, il est possible que je le fasse si, par exemple, tu suis un vélo qui se met au milieu de la route, que toi, tu tapes le feu rouge, que lui, le grille, et que tu le retrouves plus loin. Là, peut-être que je peux faire un petit écart.
0: Non, moi, j'ai une vraie passion pour rouler très vite dans les flaques, pour que ça fasse des gros trucs, là. Mais après, s'il y a des gens sur le trottoir, c'est pas de chance. C'est fortuit.
2: Après, quoi, planning,
1: vous êtes vilain.
2: Attention.
0: Non,
1: vous êtes vilain.
0: Pas,
1: moi, je vais dire... Je vais dire 9
0: pour Émilie.
2: Je vais mettre 11 parce que j'estime qu'on est un peu vicelard.
0: Eh bien, tu as raison, Jérôme, c'est 16 la bonne réponse. Oh.
1: 16%
0: incroyable. Des Français reconnaissent avoir déjà accéléré un petit peu dans une flaque d'eau pour éclabousser un piéton sur le bord de la route. Oui, mais bon, pas bien, mais rigolo quand même un peu.
1: Oui, mais enfin, si c'est toi le piéton, ça te fait moins rire.
0: Oui, bah, oui, c'est vrai.
2: On
0: c'est
2: est tous d'accord que quand il pleut, qu'on rentrait de l'école et qu'on on marchait sur le trottoir au bord de la route et qu'on... Quand on voit le bus arriver, on a ce sentiment de stress qui arrive parce que tu sais que le bus il roule toujours près du trottoir.
1: Oui, c'est vrai, c'est vrai.
0: Bon, allez, dans un instant, il y aura le journal des bonnes nouvelles ici sur Fréquence 3. Et puis avant ça, c'est Naïka maintenant avec One Track Mind. 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

0: Fréquence 3 Collector avec The Bucketheads. C'était de bombes. Voici le journal des bonnes nouvelles. Jérôme.
1: Et bonne nouvelle, le Sénat a adopté à l'unanimité un texte visant à garantir la gratuité du don d'organes. Il prévoit d'exonérer les donneurs de participation forfaitaire, qui était un petit peu le cas aujourd'hui, de franchise médicale, de dépassement d'honoraires et de délais de carence liés aux arrêts maladie. L'objectif, lever les freins à une démarche essentielle qui sauve quand même des milliers de vies.
0: Ah bah ça, c'est une super nouvelle. Merci Jérôme. 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On vous a mis toutes les infos sur notre site fréquence3.com. Dans un instant, pour la suite de l'émission, nous allons retrouver le chiffre du jour. Et là, on va parler de quelque chose qu'il y a beaucoup en France. Il y en a plus de 60 000. On est le premier pays au monde où il y en a autant. Et ça rend dingue les gens quand les étrangers, quand ils viennent chez nous, ils ne comprennent pas. Ils se disent pourquoi, qu'est-ce que c'est que ça? On vous en parle dans un très court instant sur Fréquence 3.
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0: Elliot sur Fréquence 3 avec la Camille Sanegra. Voici le chiffre du jour. 61 422, notre chiffre du jour. La France est le premier pays au monde où il y a autant cette chose-là. Et je peux vous le dire, quand il y a des gens qui viennent en vacances en France, qui ne sont pas de France, ça les rend dingos. Est-ce que vous avez une idée de ce
1: que c'est?
2: La politesse?
0: Non,
1: c'est les râleurs?
0: Non, ça, bah non, 61, il y en a beaucoup plus.
2: Les pourboires?
0: Non.
2: Est-ce que ça a un rapport avec genre le quotidien, on le fait tous les jours ou pas trop?
0: Oui, nous vraiment, c'est dans notre quotidien. C'est vraiment un truc, on
1: le fait tous les jours. C'est quelque chose qu'on fait tous les jours?
0: Non, c'est quelque chose que tu utilises tous les jours sans même t'en rendre compte. Vraiment, nous, c'est inné. Ça, on a toujours connu ça, ça nous pose aucun problème. Mais les autres pays, c'est compliqué, quoi.
2: Je sais pas, dire merci, dire bonjour, dire au revoir, laisser passer quelqu'un, les piétons.
0: On s'approche.
2: On grille les feux.
0: Non.
2: La politesse au volant. Non.
0: Ah, alors on est au volant.
2: Les clignotants.
0: Non. Bah, les clignotants, tu utilises où ton clignotant? C'est où quand t'as mis un
1: rond-point? Ah,
0: oui, bonne réponse, Émilie, les ronds-points.
1: C'est vrai.
0: Il y a 61 422 ronds-points en France. On est le premier pays au monde en termes de nombre de ronds-points. Écoutez le chiffre qui est quand même étonnant. Il y a 5 nouveaux ronds-points qui sont construits chaque jour. Depuis 30 ans en France.
2: Alors moi ça me gêne pas les ronds-points, mais alors les dodanes. Merci quoi.
0: Attends, on va finir le sujet sur les ronds-points si tu veux bien, et puis après on passera aux dodanes. Parce qu'il faut savoir qu'on est le pays du monde où il y en a le plus, ce qui fait que les étrangers, quand ils arrivent chez nous et qu'on n'en a pas forcément beaucoup, c'est galère. Pour nous, c'est galère. Il y a beaucoup de gens qui ne savent pas prendre les ronds-points. Donc quand tu es étranger et que tu arrives, tu te dis oh, comment ça marche cette affaire-là. Pour info, sachez qu'une ville comme Toulouse, il y a 494 ronds-points, c'est la ville de France où il y en a le plus, Toulouse.
1: Okay. Oh la vache!
0: Eh ben, c'est autant de ronds-points qu'il y a dans toute la Slovaquie tout entière, 494.
1: Ah ouais!
0: Donc c'est pour ça que c'est compliqué. Tu vois? Donc voilà. Les dodanes, Jérôme, tu veux parler des dodanes?
2: Oh non, ça va être rapide, je trouve qu'il y en a beaucoup trop. Et alors certains ont des tailles, mon Dieu! Tu le prends à 10 km/h, tu perds ta suspension et ton pare-choc avant.
0: Merci, Jérôme, et priorité au direct, bien sûr, n'hésite pas. L'éphéméride de demain dans un instant, et Jennifer Page sur Fréquence 3, voici Crash.

0: Fréquence 3 avec Olivia Dean, c'était So Easy. Demain, nous serons le 23 juin, ce sera la Sainte-Audrey. Bonne fête aux Audrey qui nous écoutent. On leur fait un gros bisou. On a Sonic qui fait sa première apparition en 91 sur Mega Drive. L'objectif de Sega, c'était d'avoir un personnage culte pour concurrencer Mario de chez Nintendo. Oui.
1: Et ça, ils sont pas bien arrivés.
0: Ah, si, quand même, Sonic, arrête.
1: Pas autant.
0: C'est bon quand même. On a la sortie de Matrix au cinéma en 99. Et alors, les anniversaires, il y en a plusieurs. Il y a la chanteuse Duffy. 42 ans demain, la chanteuse Duffy. Ce sera l'anniversaire de Jason Mraz qui aura 49 ans.
2: Oh, j'adore.
0: Katie Tunstall.
2: Ah oui.
0: Elle aura 51 ans. Et il y a Zizou qui aura 54 ans demain.
1: Oh, le futur normalement futur entraîneur des Bleus.
0: Voilà. Et bah, bon anniversaire à lui, bon anniversaire à vous si vous prenez une année de plus demain, le 23 juin. L'équipe, je vais vous souhaiter une belle soirée. On va se reposer et puis on va revenir demain en pleine forme. Ça va à tout le monde, hein, j'entends. Hein.
1: Oui,
2: avec plaisir.
1: C'est quoi, on va même finir la semaine.
0: D'accord, ok, très bien. Faisons ça. Dans un instant, vous allez retrouver Fréquence 3 Collector et puis on va se quitter avec Superbus et Travel the World sur Fréquence 3. Gros bisous et à demain, salut.

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1: 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La communauté de communes du Castel-Renaudet recherche 2 figurants entre 30 et 40 ans pour un tournage vidéo avec Val-de-Loire TV les 8 et 9 juillet prochains. 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